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0: Nous disons alléluia à la population de l'Oti, à la population de l'Oti Sud. Que le Seigneur vous bénisse. Donc, ce matin, nous sommes à la radio communautaire La Voix de l'Oti. Nous sommes reconnaissants au Seigneur de tout ce qu'il fait pour cette radio.
1: Et nous prions
0: que le Seigneur soit avec le directeur de la radio.
1: Il
0: soit avec ses collaborateurs, les techniciens, que le Seigneur vraiment les
1: soutienne.
0: Donc que le nom de Dieu soit loué. Donc ce matin, vous avez votre serviteur, le pasteur Namoni de l'église des assemblées de Dieu de Fomboro. Avec le frère Ata.
1: Et
0: l'église des assemblées de Dieu de Fomboro.
1: Et nous disons
0: un sincère merci au Seigneur.
1: Et si
0: pour tout ce que le Seigneur fait jour et nuit dans nos vies. Donc Dieu a permis encore que ce matin nous soyons ensemble pour partager sa parole et qui est très capitale dans la vie de chacun de nous. Donc, avant toute chose, nous allons élever nos voix, remercier le Seigneur. Dieu de toute grâce, Dieu de toute bonté, encore une fois, je te bénis, je te loue pour tes merveilles, pour tes bienfaits, pour tes refaits dans la vie de chacun. Oui, Seigneur Jésus-Christ, Papa, tu nous as protégés, tu nous as gardés. Et encore, Seigneur, tu nous as donné un nouveau jour. Et tu nous as prêté la vie, afin que nous puissions vivre, Seigneur, ce nouveau jour. Reçois toute la gloire. Je prie pour cette radio éternelle. Je prie pour Seigneur le directeur. Je prie pour ses collaborateurs, les techniciens. Éternel Dieu, tends ta main, Seigneur, sur le personnel. Et bénis les Seigneur Jésus. Je prie également pour l'Oti Sud. Je prie pour l'Oti, Seigneur Jésus-Christ. Tends ta main, Seigneur mon Père, sur ces préfectures, éternel mon Dieu. Ô Papa, nous te bénissons, Seigneur Dieu, ton nom pour tout le Togo. Oui, Seigneur, ce que je sais, tu serais toujours avec nous. Tu ne vas jamais nous abandonner. C'est pourquoi je confie ce temps que nous allons passer ensemble dans tes saintes mains. Que le diable ne profite rien. Au nom de Jésus, j'ai prié. Amen.
1: Amen.
0: Ok, que le nom de Dieu soit loué. Et ce matin, nous avons pour thème l'importance de retourner à la source. L'importance de retourner à la source. Et nous allons lire deux rois. Le chapitre 2. Le verset 19 jusqu'au verset 22. Les gens de la ville dirent à Élisée, voici le séjour de la ville est bon, comme le voit mon Seigneur, mais les eaux sont mauvaises et le pays est stérile. Il dit, apportez-moi un plat neuf et mettez-y du sel. Et ils le lui apportèrent. Il alla vers la source des eaux, et il y jeta du sel, et dit, « Ainsi parle l'Éternel, j'assainis ces eaux. Il n'en proviendra plus ni mort, ni stérilité. » Les eaux furent assainies jusqu'à ce jour, selon la parole qu'Élisée avait prononcée.
1: Nous
0: Mes chers frères et sœurs, Jéricho était une belle ville. Bon emplacement. Bonne maison. Mais toute la ville souffrait à cause d'une seule chose. La source d'eau était polluée. Une ville peut avoir de beaux bâtiments. Mais si la source est mauvaise, toute la ville meurt. Également une église. Une famille, une vie, peut avoir l'air bien. Mais si sa source est mauvaise, il y a la stérilité et mort. La santé d'une ville dépend de la santé de sa source. C'est pourquoi ce matin, mes chers frères et sœurs, nous allons essayer de parcourir trois points. Le premier point va nous parler du diagnostic. Oui, le diagnostic de la ville. Et le deuxième point nous parlera de la solution pour la ville. Et le troisième point nous parlera de la transformation de la ville. Donc le nom de Dieu soit loué. Donc il est très important pour les hommes de Dieu, pour toute personne vraiment qui veut vivre une vie paisible, une vie de joie, de retourner toujours à la source. Comment nous pourrons retourner à la source? Il faut d'abord faire le diagnostic de la situation. C'est pourquoi nous voyons ici Jéricho. Jéricho qui était une belle ville. Une ville vraiment bon à vivre. Et si nous lisons le verset 19, les gens de la ville dirent à Élisée, voici le séjour de la ville est bon, comme le voit mon Seigneur. Mais les eaux sont mauvaises. Et le pays est stérile. Donc Jéricho était une belle ville. Bon à vivre. Mais en voyant l'apparence, le séjour de Jéricho était bon. Il avait aussi une bonne géographie. Il avait une réputation. Donc, de nos jours, mes chers frères et sœurs, nous avons aussi des villes pareilles. Nous avons des villages pareils. Nous avons des pays pareils. Vous allez voir que la ville a une bonne géographie, bonne maison, bonne réputation. Mais le problème est là. Parce que au dehors, vous allez voir que ça brille. Mais dedans, il y a une pourriture. Donc, c'est pourquoi il est bon de faire le diagnostic. Tout d'abord, on voit l'apparence. Donc, nous voyons comment est l'apparence. Mais l'intérieur, il y avait un problème caché. Et quel était ce problème? Le problème était les eaux sont mauvaises. Et le pays était stérile. Donc le pays était stérile. Donc le pays ne pouvait rien produire. La ville ne pouvait rien produire. C'est pourquoi vous allez voir l'apparence d'une ville, d'une personne. Mais l'intérieur, vous allez voir l'intérieur est corrompu. Les pensées sont corrompues.
1: Les cœurs
0: sont corrompus. Et si les cœurs, les pensées sont corrompues,
1: je ne vois
0: que le pays est stérile. C'est-à-dire, rien ne pousse. Pas de fruits. Même les projets meurent. Les femmes faisaient de fausses couches. C'était le problème de
1: Jéricho.
0: Mes chers frères et
1: sœurs,
0: aujourd'hui nous traversons de la même chose. Si aujourd'hui j'ai amené ce thème,
1: à
0: vrai dire, ce n'était pas le thème que j'allais prêcher. J'avais préparé un autre thème. Mais quelque chose m'avait arrivé le jeudi. Jeudi passé, je revenais du village qu'on appelle
1: Saint-Denis.
0: Après avoir passé le péage, entre péage et le
1: taulier,
0: je ne savais pas ce qui m'était arrivé. Alors c'était vers les environs de
1: 18h.
0: Je ne sais pas ce qui m'était arrivé. C'était vers les 20h, j'ai entendu une voix qui murmurait. Et ce que j'avais entendu, c'est un qui dit à l'autre. Donc tu vas le prendre sur ta moto. Et moi je vais prendre sa moto. C'est en ce moment, je vois qu'il y avait des blessures sur moi. Et ils m'ont pris. Dieu m'a fait grâce. La nuit, là, j'étais parti à l'espérance.
1: Espérance des docteurs.
0: Même la même nuit, on m'a libéré. Et par la grâce du Seigneur, je suis à la radio ce matin. Que le nom de Dieu soit loué. Et cela m'amène vraiment que ce matin, nous puissions essayer de méditer par rapport à l'importance de retourner à la source. Je pense que tous les frères et sœurs de Mango, vous êtes conscients de ce que se passe ces jours ici à Mango. Il y a trop d'accidents.
1: Un
0: accident qu'on ne comprend rien. Même si quelqu'un te fait tomber,
1: elle
0: ne s'arrête même pas. Pour voir, tu vis ou tu ne vis pas. Il prend sa route et il continue. Mais
1: nous
0: sommes rendus au Seigneur. Oui, nous allons faire le diagnostic. Oui, nous allons découvrir le problème. Nous allons trouver la solution. Dans le nom de Jésus. Alléluia.
1: Amen.
0: Donc, le diagnostic de la ville.
1: Ils
0: ont amené le diagnostic. Ils ont vu que le séjour de la ville était bon. Mais le problème était que les eaux étaient mauvaises. Les eaux étaient mauvaises. Les eaux avaient des problèmes. Et le pays ne produisait rien. Le pays était stérile. C'était stérile. Parce que le problème était caché à la population.
1: Et
0: par la grâce du Seigneur, Dieu les a dévoilés le problème. Et souvent nous accusons. Même jusqu'à accuser nos autorités. Jusqu'à accuser nos parents. C'est elle qui fait.
1: Et
0: nous nous sommes comme ça. Nous n'avançons pas. Mes chers frères et sœurs, ce matin, il y a pris à critiquer quelqu'un. Mais ce qui est important,
1: c'est
0: que chacun de nous essaie de diagnostiquer, essaie de faire des analyses pour voir d'où vient le problème. Parce qu'il faut traiter le mal à sa source.
1: Et
0: là, nous pouvons trouver la guérison. Comme les frères et sœurs de Jéricho ont trouvé que le problème qui était caché, les
1: oeufs
0: sont mauvaises, les
1: oeufs
0: sont parce que l'intérieur est corrompu. Donc il n'y avait pas de bonnes pensées. Le cœur était mauvais. Et le pays restait stérile. Le pays ne peut

0: nous sommes nous sommes dans un pays.
1: Et
0: si nous n'avons pas de bonnes pensées, si nous n'avons pas de bon cœur pour accepter l'autre, pour pouvoir vivre ensemble, pour habiter. Nous allons connaître quelque chose. Et c'est cette chose qu'on appelle la stérilité. Parce que notre ville, notre pays,
1: n'est
0: bien produit. Parce que ce qui est en nous, ce qui est caché en nous, n'est pas une bonne chose. Si quelqu'un a des mauvaises pensées, si quelqu'un a un cœur mauvais,
1: il ne
0: va pas chercher à voir son frère,
1: il
0: ne va pas chercher à voir sa
1: soeur.
0: Et nous devons retourner à la création. Dieu a créé l'homme à sa ressemblance.
1: Nous
0: devons comprendre que l'homme ressemble Dieu.
1: L'homme
0: a la ressemblance de Dieu. Et Dieu aime l'homme. Dieu aime l'homme. Regardez les éléphants. Regardez les lions. Regardez les gros animaux. Mais Dieu ne s'est pas attaché à un animal que l'homme. Si Dieu aime l'homme, toi mon frère, toi ma soeur, pourquoi le haïr? Comme je le disais, regardez ce que c'est pas de nos jours. Les gens meurent sur les routes. Ce n'est pas que ces personnes allaient mourir. Quelqu'un était con. Mais ne va même pas s'arrêter. Qu'est-ce qui se passe avec toi? Une fois que tu es par terre,
1: elle
0: se dit que c'est fini pour toi.
1: Elle
0: se dit que tu es mort. Donc lui, il continue sa voie. Sans réfléchir, sans penser, sans dire en lui-même,
1: oh,
0: c'est une vie comme moi.
1: Au
0: moins, je vais jeter un coup d'œil pour voir ce que se passe avec mon frère. Ce qui se passe avec ma
1: soeur,
0: mais il pense à route. Pour lui, c'est de prendre la route. Si il s'arrête là-bas, parce qu'on va le conduire à la gendarmerie, parce qu'on va le conduire à la police. Mon frère, même si on t'amène à la
1: jambe,
0: si on t'amène à la police,
1: il
0: se fait bien. Parce que
1: Dama,
0: tu as connu quelqu'un.
1: Au
0: moins, il faut t'arrêter.
1: Pour
0: voir ce qui va se passer avec la personne. Même si tu dis que la personne est déjà morte.
1: Ah, ils sont là où?
0: Et la personne avait encore la chance de vivre.
1: Et je m'en sors tout
0: qui t'a amené à l'hôpital? Toi qui as causé le danger. Toi qui es parti. Et maintenant qui va s'arrêter? Toute personne qui te voit à terre, lui aussi il a peur. Si je m'arrête et la personne se levait et me dit qu'il avait dans sa poche des millions, et même si la personne mourait, on va dire que c'est moi. Regarde ce qui est devenu le monde. Regarde ce que nous avons dans le cœur. Nous sommes mauvais. Nous avons de mauvaises pensées. Pourquoi mes chers frères et sœurs, pourquoi nous crions? Oh, ça ne va pas. Oh, c'est quelle ville ça? Oh, c'est quel pays ça? Oh, c'est quel village ça? Oh non, mes chers frères, nous devons savoir que le problème, c'est en nous-mêmes. Parce que nous n'avons pas de bonnes pensées. Parce que nous n'avons pas de bon cœur. Qui t'a dit que si tu t'es arrêté là-bas, on dirait que c'est toi qui as tué? Qui t'a dit que ta présence ne peut pas le sauver?
1: Regardez
0: les 18h. C'était vers
1: 20h.
0: Quelqu'un petit est arrivé. C'est pourquoi j'ai béni le nom de Dieu. Mes chers frères et sœurs, le Dieu que nous adorons, le Dieu que nous servons, c'est un Dieu puissant, c'est un Dieu grand, c'est un Dieu redoutable.
1: Dans
0: les 18h jusqu'à 20h, quelqu'un est revenu. Vous voyez? C'est quelqu'un qui a appelé le petit frère. Mais je vous dis, mon appareil, c'est un appareil qui a un code. Mais je ne sais pas comment la personne est arrivée à
2: est décodé. Vous voyez, mon petit frère qui travaille en Agode. Et c'est ce petit frère que le frère a appelé.
1: Et
2: quand vers les 20 heures, le petit frère est venu. Il a vu coucher. Il a vu aussi la moto coucher. Il n'a pas vu celui qui l'a appelé. Quel miracle! Dieu est bon. Des hommes peuvent t'abandonner. Mais Dieu ne t'abandonne
1: pas.
2: C'est pourquoi mes chers frères et sœurs, je vous encourage. Les fils et les filles de Loti. Soyez attachés au Seigneur. Soyez attachés à Dieu. Si réellement nous sommes des adorateurs, que notre cœur soit attaché au Seigneur. Et
1: ils
2: vont programmer leur mort. Mais cela ne va jamais arriver. Par la grâce du Seigneur. J'allais être à la mort. On allait m'enterrer. Vous voyez, entre le péage et le frère qui le frère, le
1: taulier.
2: Oui, c'est là-bas.
1: Il est droit.
2: Vous voyez, des fois c'est là-bas même que les titans
1: s'aiment.
2: Aucun titan n'a marché sur moi. Aucune voiture n'a marché sur moi. Que le nom de Dieu soit loué. Servons le Seigneur. Avec crainte. Vous voyez, le pays ne produisait rien. Souvent nous sommes là. Nous disons ici. Oh, ici à Mango
1: Yakou.
2: Ici au Togo Yakou. Il
1: n'y
2: a rien. Nous souffrons. Mes chers frères et sœurs, découvrons le problème. Mango est béni. Mango est une ville bénie. Il y a tout un mango dans le nom de Jésus. Nous allons découvrir, oui, le problème et nous allons le détruire. Et chaque fils et chaque fille de mango va se réjouir au nom de Jésus. Le pays ne produisait rien. Notre chair, le Togo, va produire au nom de Jésus. Oui, au nom de Jésus. Vous allez voir, pas de fruits. Et le projet mère, les femmes faisaient de fausses couches. Quand nous lisons le verset 21 du chapitre 2, des deux rois, il y avait ce problème à Jéricho. Il
1: est
2: projet mourait. Aujourd'hui, nous aussi, nous nous plaignons. Quand tu commences un projet, tu
1: vas
2: aller voir 2 mois après. Le projet est mort. Si tu entreprends ceci, et 2 jours après, la chose est. Vous allez voir aujourd'hui, souvent c'est toujours césarienne.
1: Les
2: femmes n'arrivent plus à accoucher. Si une femme est enceinte, il faut attendre la césarienne. Tout cela va s'arrêter au nom de Jésus. Cela va s'arrêter au nom de Jésus. Si Dieu a trouvé solution pour Jéricho, je vais trouver solution pour notre pays, le Togo. Je vais trouver solution pour notre ville de Mango. Dans le nom de Jésus. Quand ils ont diagnostiqué, ils ont trouvé le problème. Ils n'ont pas resté les bras croisés. Ils ont parti mettre à la solution. Oui, nous devons chercher la solution pour la ville. Et la solution était laquelle? Était la purification de la source. C'est pourquoi mes chers frères et sœurs, ne nous critiquons pas. N'insultez personne. Il ne faut pas avoir des problèmes avec des autorités. C'est elle qui ne veut pas que ça marche.
1: Mais
2: pas problème. Le problème du pays, le problème de la ville, n'est pas dû à une personne, mais à sa source. C'est pourquoi nous devons retourner à la source. Pourquoi notre ville est bien placée? Regarde le placement de mango. Pleine de loti. Regarde le placement de ses préfectures. La préfecture, la préfecture est bénie. La préfecture de le tissu. La préfecture de l'autre.
1: chien yemema.
2: Pour que le désastre qui devait arriver à la ville.
1: Mais
2: qui devait arriver au pays.
1: Tiens, Tony,
2: cela ne l'atteigne pas. Dieu cherche des hommes. Dieu cherche des femmes. Ils vont se lever ici en Mango.
1: Pour
2: dire, Seigneur, que les accidents s'arrêtent. Que les morts s'arrêtent. Les fausses couches s'arrêtent. Mes chers frères et
1: sœurs.
2: Dieu cherche ses hommes. Dieu cherche ses femmes. Regardez presque tous les jours.
1: Amen.
2: Nous vivons des accidents. Regardez nos jeunes frères. Qui ont jugé bon. C'est bien d'aller. Et aussi chercher de l'argent. Et venir construire les maisons. Et venir acheter des motos. Et regardez ce qui nous arrive. Des fois d'autres mères. C'est pourquoi il faut que ça change. Il faut que ça change. Dans le nom de Jésus. Dans le nom de Jésus. Il faut ces hommes. Il faut ces femmes. Qui vont se lever. Qui vont intercéder. Pour que tout ce qui se passe ici à Mango, au Togo, s'arrête au nom de Jésus. Et l'esprit de mort s'enfuit au nom de Jésus. Et que l'esprit de vie
1: soit
2: restauré. Élisée a dit,
1: oui,
2: apporte-moi un plan neuf.
1: Je
2: cherche des hommes, des femmes neufs. Oui, il les cherche dans cette ville. Il les cherche dans ce pays. Ceux qui sont séparés de la pourriture, ceux qui sont séparés du mal, ceux qui ont un cœur pur, un cœur qui craint Dieu, un cœur qui craint Dieu, un cœur bon. Que le nom de Dieu soit loué. Que le nom de Dieu soit exalté. Alléluia.
1: Amen.
2: Alléluia.
1: Amen.
2: Que le nom de Dieu soit loué.
1: Amen.
2: Oui, nous prions.
1: Amen.
2: Que le Seigneur
1: Amen.
2: Vraiment dirige.
1: Amen.
2: Que le Seigneur
1: Amen.
2: Coordonne.
1: Amen.
2: Que le Seigneur
1: Amen.
2: Utilise
1: Amen.
2: Ses hommes,
1: Amen.
2: Ses femmes
1: Amen.
2: Qui vont se lever
1: Amen.
2: Pour intercéder
1: Amen.
2: En faveur de notre pays,
1: Amen.
2: En faveur de notre ville,
1: Amen.
2: En faveur de notre ville,
1: Amen.
2: Ici
1: Amen.
2: À Mango,
1: Amen.
2: À Gando,
1: Gando.
2: À Tampamba, partout,
1: que
2: le Seigneur puisse trouver ses personnes pour que l'ennemi est en train d'accomplir que cela s'arrête dans le nom de Jésus. Il a dit, apportez-moi le plat dont le plat c'est ses hommes. Il a un cœur nouveau. Oui, un cœur nouveau. Il a dit d'apporter le sel. Le sel c'est la parole de Dieu. Et nous connaissons la qualité du sel. Le sel purifie. Le sel préserve la pourriture. C'est pourquoi Jésus nous a dit dans Matthieu le chapitre 5 le verset 13, vous êtes le sel de la terre. Nous sommes le sel de la terre. Tout enfant de Dieu est le sel de la terre. Nous sommes là. Nous sommes là pour donner la douceur à la vie. Pour donner la douceur à la ville. Pour donner la douceur au pays. Chacun doit jouer. Chacun doit jouer son rôle de saint. Son rôle de saint. Alléluia.
1: Amen.
2: Quand la parole de Dieu est prêchée, et vous allez voir, si les gens obéissent, si les gens respectent, vous allez voir, la corruption va s'arrêter. Les mauvais cœurs seront transformés. Et il y aura un déclin. Et il y aura un changement. C'est pourquoi Élisée a déclaré. Quand il a pris le sel dans un plan neuf, il est allé vers la source. Et il a déclaré. Ainsi par l'Éternel. Ainsi par l'Éternel. Ainsi par l'Éternel. Oui, nous avons besoin. Oui, de prononcer, déclarer la parole de Dieu sur la ville, la parole de Dieu sur notre pays, ainsi par l'Éternel. Alléluia.
1: Amen.
2: Que le nom de Dieu soit loué. Que le nom de Dieu soit exalté. Alléluia.
1: Amen.
2: Alléluia.
1: Amen.
2: Oui,
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0: Isaac ma.
1: Hallelujah. Amen.
0: Mes chers frères et
1: sœurs,
0: nous aussi, nous devons aller à la source. Mon frère, tu vas aller lire 2 Chroniques, le chapitre 7, le verset 14. Oui, nous devons aller à la source. La source de la ville. Les pouvoirs des problèmes de la ville. Et nous allons prier au nom de Jésus. Écoutons.
1: Amen.
0: Et la lecture de Chroniques, le chapitre. Le chapitre 7. Le verset 14.
1: Si mon peuple, sur qui est invoqué mon nom, s'humilie, prie et cherche ma face, et s'il se détourne de ses mauvaises voies, je l'exaucerai des cieux, je lui pardonnerai son péché et je guérirai son pays. 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
0: Écoutons très bien ce que nous dit 2 Chroniques, le chapitre 7, le verset 14. Il dit, si mon peuple sur qui est invoqué mon nom, s'humilie, prie, et cherche ma face, s'il se détourne de ses mauvaises voies, je l'exaucerai des cieux, je lui pardonnerai son péché et je guérirai son pays. Notre pays est guéri. Notre ville est guérie. La ville de Mangue est guérie. Parce que Dieu nous a exaucés. Parce que Dieu nous a écoutés. Au nom de Jésus. Oui, Dieu nous a pardonné. Alléluia.
1: Amen.
0: Et si Dieu nous a exaucés, si Dieu a écouté nos prières, nous sommes maintenant dans le troisième point qui nous parlera de la transformation de la ville. Et nous allons vivre une ville transformée. Une ville transformée. Alléluia.
1: Amen.
0: Une ville transformée. Et les eaux furent assainies jusqu'à ce jour.
2: Pour la famille, je ferai tout pour les miens.
0: Il n'en provient plus ni mort ni stérilité. Quand Élisée s'est présenté à la source, et donc vraiment les eaux étaient assainies, et les eaux qui donnaient la mort, les eaux qui donnaient la stérilité, il
1: n'y
0: a plus eu de stérilité ni mort. C'est pourquoi au nom de Jésus, nous déclarons toutes les forces, toutes les puissances qui produisaient des accidents mortels dans ce pays, dans cette ville à Mango, nous l'arrêtons au nom de Jésus. Par la parole de notre Seigneur, par la parole de notre Seigneur, par la parole de notre Dieu, que le nom de Dieu soit loué. Et vous allez voir, il y a un changement, une transformation. Oui, quand la ville, oui, a été changé. Il y a la transformation de la ville. Et les eaux furent assainies jusqu'à ce jour. Il n'en provient plus ni mort ni stérilité. Quand la source est purifiée, toute la ville change. Mes chers frères et sœurs, quand quand la ville est purifiée, quand la source est purifiée, quand le problème est purifié, vous allez voir toute la ville change. Toute la ville change. C'est pourquoi ce matin, nous sommes dans les mains de l'Éternel. Celui qui a créé le ciel et la terre, celui qui a créé l'homme à sa ressemblance, que notre ville de Mango soit changée au nom de Jésus. Nous voulons voir les fils d'un même père, les filles d'un même mère. Nous voulons voir, oui, toute la population de Mango vivre ensemble, marcher ensemble, collaborer, cohabiter, oui, échanger, oui, faire ce qui est bon pour la gloire de l'Éternel. Que les divisions soient bannies au nom de Jésus. La méfiance soit neutralisée au nom de Jésus. Et que l'acceptation de l'autre règne. Et que la ville de Mango devient une ville fascinante. Que les gens puissent quitter ailleurs en disant que nous sommes en train de chercher une ville. Oui, celle qu'on appelle Mango. Parce que nous avons appris son histoire. Parce que c'est une ville fascinante. Parce que c'est une ville attirante. Parce que c'est une ville, une belle ville. Mes chers frères et sœurs, au parti de maintenant, que l'ennemi qui attend régner ici à Mango, qui attend régner dans le Tigre. Et quand nous étions des enfants, nous savons ce qui s'est passé dans notre Oti. Parce que je suis fils de l'Oti. Je suis né ici. Autant des parents, je sais ce qu'ils ont enduré. Mais ce que je sais aujourd'hui, cela ne provient pas d'un homme, mais cela provient de l'ennemi. C'est pourquoi je déclare au nom de Jésus que le diable retire sa main, de notre préfecture, de notre préfecture, de notre pays, au nom de Jésus. Nous allons vivre, nous allons vivre au nom de Jésus, au nom de Jésus, pour la gloire de notre Seigneur. Oui, Jéricho a été changé, a été transformé. Il n'y a plus eu de mort, il n'y a plus eu de stérilité. Regardez aujourd'hui, si quelqu'un dans sa forme enceinte, il est dans l'inquiétude. Oh, ça ne serait pas ses années. Il ne commençait pas à courir à gauche. Je ne sais pas le jour de l'accouchement. Ça serait comment? Alors qu'avant, l'accouchement, c'est la joie pour le mari. Si sa femme enceinte, le mari est très fier parce qu'un nouveau bébé va venir. Mais de nos jours, si la femme enceinte, on est dans les problèmes. Tu ne sais pas, l'enfant va vivre, la maman va vivre, qu'est-ce qui va arriver? Pourquoi cela? Qu'est-ce qui cause ces choses? Que cela s'arrête au nom de Jésus. Que cela s'arrête au nom de Jésus. Tout ce dont le diable a déjà préparé, le diable a déjà planifié pour que ce pays, pour que cette ville soit dans la souffrance. Aujourd'hui, nous l'arrêtons au nom de Jésus. Nous allons vivre en paix. Nos femmes vont accoucher dans de bonnes conditions, dans de bonnes conditions, pour la gloire de notre Seigneur. Mon frère, ma soeur, ce n'est pas ton frère qui est ton problème, ce n'est pas ta soeur qui est ton problème. C'est notre ennemi. Et celui qu'on appelle le diable, qui pisse ses bagages et qu'il parte au nom de Jésus. Si nous lisons Jean le chapitre 10, le verset 10, Jésus nous a dit une parole. Il a dit: je suis venu pour que vous avez la vie, une vie abondante. Dieu nous a donné une vie abondante. Mes chers frères et sœurs, c'est une vie abondante que Dieu nous a donnée. Et nous allons vivre cette vie. Personne ne peut retirer ta vie. Personne ne peut la retirer. Personne ne peut la retirer. Et Dieu a déjà fait pour moi. Il va faire aussi pour toi. Regardez dans les environs de 18h. Je ne sais pas. Sûrement la personne m'a pris par derrière. Qu'est-ce qui m'est arrivé? Parce que j'avais perdu complètement connaissance. Je ne savais même pas que je m'étais couché là-bas. Jusqu'à 20h. Et quelqu'un est venu me trouver là-bas. Me trouver. Couché par terre. Mes chers frères et sœurs, c'est Dieu qui a fait. C'est Dieu va faire. Il va faire. Il va faire. Nous n'allons pas perdre nos vies. Mais nos vies seront conservées. Dans le nom de Jésus. Si tu es venu dans ce monde, tu es venu pour accomplir une mission. Tu vas l'accomplir. Tu vas l'accomplir. Tu vas l'accomplir. Dieu veut te voir accomplir la mission. Dieu veut te voir accomplir la mission. Oui, tu vas construire ta maison. Oui, tu seras véhiculé. Tu vas avoir ta moto. Tu vas te marier. Tu auras des enfants. Les enfants vont grandir. Tu vas devenir des adultes. Ici à Mango, au nom de Jésus. Satan, plus bagage et pas. Nous ne sommes pas là pour te servir. Mais nous sommes ici pour servir celui qui a crié le ciel et la terre. Le ciel et la terre. Oui, je sais. Par la grâce de Dieu, il y en aura des témoignages. Si une ville a connu la transformation, les témoignages vont venir. Les gens vont témoigner sur Mango. Les gens vont témoigner sur le Togo. Dans le nom de Jésus. Dans le nom de Jésus. Tout ce qui ne marche pas va marcher au nom de Jésus. Notre ville n'est pas mauvaise. Elle n'est pas mauvaise. Regardez notre emplacement. Notre emplacement. Nous allons rentrer dans notre possession. Chacun va manger à sa faim. Chacun va boire à sa soif. Tout ce qu'il faut. On va l'avoir. Vous allez voir, les gens se plaignent. Cette année peut commencer. Et son champ va bien produire. Mais l'année prochaine, c'est fini.

0: dit dans chair.
1: Oui, les grandes choses. Vont se réaliser ici à Mango. Même s'il y avait des malédictions, que Dieu pardonne. Qu'il pardonne. Qu'il y ait des sangs innocents. Même qui ont versé sur cette terre. Ce matin, nous supplions le Seigneur que sa colère soit apaisée. Et que le Seigneur pardonne. Et qu'il restaure notre pays. Qu'il restaure notre ville. Au nom de Jésus. Que Mango avance, comme Mango progresse, comme Mango va de l'avant, au nom de Jésus. Papa, tu ne mens pas et tu ne mangeras, tu ne mentiras jamais. Ce que tu dis, tu le fais. C'est pourquoi, mes chers frères, notre ville ne va pas rester stérile. Oui, nous prions, nous travaillons, nous allons voir les fruits de notre travail. Il n'y aura pas des eaux amères, il n'y aura plus de conflits, il n'y aura plus de critiques. Vous allez voir les fils d'un même père, d'une même mère. Il y a toujours des critiques, toujours des problèmes, des divisions. Personne ne peut dire à son frère bonjour, que se querelle, soutenir, que cela s'arrête. Au nom de Jésus, ce n'est pas la volonté de Dieu. Dieu nous a pas amenés dans ce monde pour qu'on se querelle. Mais Dieu nous a amenés pour que nous allons vivre ensemble. Nous allons marcher ensemble. Nous allons faire tout ensemble pour donner la gloire à son nom. Que le découragement soit voué à l'échec. Au nom de Jésus. Oui, Dieu a trouvé solution à notre ville, à notre pays, dans le nom de Jésus. Amen.
0: Amen.
1: Que son nom soit loué. Donc je vais prendre quelques minutes pour faire le résumé en gangam. Et après quoi nous allons prier. Écoutez, nous avons dit que nous avons dit que nous avons dit radio, la voix de l'éthique. La voix de l'éthique. Nous avons dit que nous avons dit que nous avons dit que nous avons dit que nous avons dit on ne peut tout lire ni rien à ça. Lire est chinchimboul. Lire est chinchimboul. N'est de cas au bas lire abonné. Et le lait, mais bien pime ou autre, pas plein, mais là. Cela ne semble l'intérêt de Oudou en Obi ou Jericho. 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Non, Oudou me la sera sans la monnaie. Mano, tu prends la tête, Jericho ni la siba abonné. 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Non, Oudou, voilà, mais bon que bon. Ne veux pas l'on a la paix. 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
1: amen.
0: Donc nous allons prier pour la ville de Mango.
1: Seigneur manza amieni,
0: nous allons prier. Nous sommes dans cette ville. Je vois combien de fois cette ville est jolie. Cette ville est bien placée. Mais nous n'arrivons pas à vivre la vie que nous devons mener. C'est pourquoi nous allons prier que Dieu purifie la source. Que les cœurs, les écoles, oui, tous nos dirigeants, nous prions que le Seigneur purifie. Et que le Seigneur purifie la source de chacun de nous. Et que chacun soit le seul. Oui, parce que Dieu veut nous utiliser. Comme il a utilisé
1: Élisée
0: pour assainir cette ville. Seigneur, comme
1: Élisée
0: nous a amené à la source. Nous prions, Seigneur Jésus, qu'aujourd'hui, nous aussi nous amenons notre ville à la source. Oui, pour la
1: saigner.
0: Car à partir de maintenant, ces accidents mortels,
1: je
0: dis ici à Mango, s'arrêtent au nom de Jésus. Un peu partout au Togo s'arrête au nom de Jésus. Nous prions, Seigneur, pour la connaissance
1: de
0: notre Seigneur Jésus-Christ. Et que la gloire et le nom te soit donné. Et l'élévation à toi seul. J'ai pris pour les diétés, j'ai pris pour les techniciens, j'ai pris pour la radio communauté. Mes chers frères et sœurs, capter à la radio communauté, c'est avoir des sources de bénédiction. Et que le Seigneur bénisse la journée, et que le Seigneur bénisse le dimanche. Et si c'est le passé, n'amoine de l'église de l'Assemblée de Fomboro, que le Seigneur bénisse les frères et sœurs de Fomboro. Nous avons une bonne cohabitation, que vraiment la main de Dieu soit sur la population. Dans le nom de Jésus, j'ai demandé. Si Dieu fait grâce, la semaine, le dimanche prochain, nous serons encore ensemble. Que personne ne critique son prochain, mais maintenant que chacun se lance à la prière, et demain chacun de nous va témoigner. Mango est changé au nom de Jésus. Le tissu est changé au nom de Jésus. Le tissu est changé au nom de Jésus. Nous tous, nous sommes les fils et les filles des mêmes pères. Vivons ensemble pour la gloire du Seigneur. Au nom de Jésus, j'ai prié. Amen.
1: Amen.
0: Technicien, que le Seigneur vous bénisse. Que le Seigneur soit à vos côtés. Qu'il vous fortifie. Amen.

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2: Voici le retour triomphant du roi Boukar, où cette fois-ci, il revient avec du

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1: Et oui, mesdames et messieurs, chers amis de la radio Mère La Voix de l'Outil, il est 13h passé de 43 minutes. Veuillez suivre ce communiqué du président de Doumbé FC de Mango qui va directement à l'endroit des supporters de Doumbé FC de Mango. 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Surtout, faisons ce déplacement dans le fair-play, le respect et la sportivité. 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
2: communiqué. 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
1: 15h16, mesdames et messieurs, chers amis. Nous l'avons annoncé depuis. Aujourd'hui, nous aurons à rencontrer notre petit frère, jeune frère, Severino. Et autant pour moi, Rodrigue Siméo. Donc, Rodrigue est avec nous tout à l'heure même à la radio, comme était la voix de l'audi, pour l'émission à la découverte de nos artistes. Mais permettez-moi de vous dire ceci, que la plupart des hommes au pouvoir deviennent des méchants. Et quand on s'éternise, quand on impose la dictature, tellement ça aboutit à quoi? Ça aboutit à la méchanceté.
0: I love you.
1: Et surtout celui qui ne craint pas de promettre de grandes choses a de la peine à les exécuter. Donc notre ami Rodrigue, vous êtes la bienvenue à la radio communautaire de la voix de l'audi. Dans quelques instants, nous allons devoir lui tendre le micro pour qu'il se présente. Et là, nous allons démarrer notre émission.

0: Oui, mesdames et messieurs, chers amis, nous venons comme ça de recevoir l'entrée de notre... Et nous venons comme ça de voir entrer notre ami Rodrigue, l'artiste de cette soirée du 24-12-2020, 15h09, une émission qui prendra seulement pas plus que 30 minutes, juste pour faire sa connaissance et nous dire qu'est-ce qu'il en pense de son projet d'artiste. Et bonsoir, Rodrigue.
1: Bonsoir.
0: Est-ce que ça va?
1: Oui, oui.
0: Ok, merci beaucoup d'avoir accepté de rester avec nous aujourd'hui et surtout pour nous parler de vous. Vous avez le micro, présentez-vous s'il vous plaît.
1: Je me nomme Tantangi Rodrigue Nana, artiste Anab de Mango.
0: Merci beaucoup pour la présentation. Rodrigue, aujourd'hui vous êtes dans le domaine artistique, vous êtes chanteur, artiste chanteur et surtout un artiste Anab comme le dit, et dans un terme un peu populaire ou vulgaire. Et dites-nous comment est-ce que vous êtes devenu artiste.
1: Bon, je ne sais pas, mais c'est l'instinct. Ce que Dieu a prévu pour moi.
0: Donc, c'est par là que vous êtes rentré dans le domaine artistique.
1: Oui, oui.
0: Merci beaucoup.
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0: Oui, actuellement, et vous êtes rentré dans le domaine des artistes. Vous faites combien d'années actuellement?
1: Bon, 3 ans.
0: 3 ans.
1: Oui.
0: Et combien de chansons avez-vous enregistré jusqu'à nos jours?
1: 4 morceaux.
0: 4 morceaux.
1: Oui.
0: Ok, 4 morceaux, vous avez enregistré.
1: 2 singles et 2 featurings.
0: 2 singles faites par vous-même et ensuite un feat avec qui?
1: Et Severino.
0: Avec Severino.
1: Oui.
0: Ok. Est-ce que vous pouvez aller en langue locale, s'il vous plaît, pour
1: oui,
0: la
1: oui.
0: traduction de ce que nous venons de dire?
1: Oui.
0: Vous pouvez aller en même langue, en langue vernaculaire. Hein? La présentation, la question que j'ai à vous poser, vous allez me dire tout ça en langue vernaculaire.
1: Ah.
0: Ok, là c'est très bien. Donc, et vous n'y soirée, donc vous m'avez fait. Est-ce que bon, après, vous m'avez fait également et centre communautaire pour bien besoin moi, vous avez pas encore bien besoin.
1: Centre communautaire. Ouais.
0: Centre communautaire. Ok, c'est tout bien quand il paye pas.
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0: Donc, et Rodrigue, nous m'assois, je lui dis, et tu m'as. C'est pas facile, hein. Il y a un interview, mais moi, arabe, donc, il y a une forme, donc, on attend, ou en ce moment, donc, il y a une équipe, ou à la vie, mais il y a une hormonti.
1: Seconde à 4-3.
0: Seconde à 4-3. Ok, merci.

0: Rodrigue, que ça soit clair, à tout continuer à diguer. J'ai appelé Kana à diguer ni sans gaber du Nayakio.
1: Aïe, ça soit. Un croquant diguer.
0: À diguer, à diguer du mal, à diguer ma.
1: Et ça.
0: À diguer, une carafe à sentir.
1: Et ça.
0: Ok.
1: Ben, y'a ma dit soukousouman d'aïkon, y'a ma d'aïkon, yo.
0: Merci beaucoup, Yachi. Mais quelqu'un qui y a fait une ou la carrière en animé. Toi, y'a ma fait, mais ça c'est
1: allé. Ami, ami.
0: Et puis ça, ben, ne vous n'en fabrique pas. Ou bien, ben, n'a tout été beau sans peine, y'a bien. Inspiration par Bonnieri, na attiré bien, yinga. Merci maman. Merci maman, yinga yinga. 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Donc, inspiration pour un jour pour routine à partir. Merci maman.
1: On y a un cadeau non son, mon papa. Non son, zara barata, mon papa. Il a tiré sur sa car. Il va chercher un jimmy bien. Bon. Tu veux pas un jimmy bien.

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Maintenant, il y a un bobo. C'est vrai. Au bonheur. Ce coup là, le. Gratuit, l'école est gratuite. D'accord. Il y a un peu la forme de la vie scolaire, mais elle est gratuite. On a un de vie scolaire, de vie matin. Adira de vie au matin. On a un outil. Après le noir dentine, de vie à haïa, le docum, la vie à dos scolaire. Ma forme. Et tiens, il y a Jacoba, monsieur Morano docum. 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

0: mariés, je les souhaite beaucoup de bonheur, beaucoup d'enfants.
1: Félicitations aux mariés de ces belles mariées.
2: Félicitations mariés.
1: Je peux pas pour eux, je peux y donner ton mérite, je peux pas te souhaiter qu'ils aient un bonheur.
2: Ah oui,
1: je veux d'être là, par une heure, peut-être.

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Passez-vous. Levez-vous. Passez-vous. Levez-vous. Passez-vous. Oh la la!

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Mandaba.

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28 minutes, auditeurs, auditrices, amis de la radio communautaire La Voix de l'Oti. Tout à l'heure, nous avions communiqué en langue locale à nouveau. À présent, c'est pour faire plaisir à tous ceux qui nous écoutent à travers notre page TikTok depuis la Côte d'Ivoire. Précisément à Nantes, bien sûr, à Pricro. Elle s'appelle Kwami Zara. Voilà, Kwami Zara qui nous écoute déjà. Fait signe qu'elle est branchée 5 sur 5 depuis la Côte d'Ivoire. Bonsoir à toi, maman. Bonsoir à toi, grande sœur. Bonsoir à toi, leader. Bonsoir à toi.

21h03, mesdames, messieurs, auditeurs de la fréquence radio communautaire, la voix de l'ultime étant de son cinéma. Le 13 septembre 2026, nous sommes un dimanche heureux de vous savoir nombreux à nos programmes. Depuis 5h pour l'ouverture de nos antennes. Mesdames, messieurs, un sincère merci à notre jeune frère Sofo alias Zola qui vous a entretenu de 17h à 20h. Mesdames, messieurs, depuis 20h jusqu'à l'instant T, en remplacement de Sofo alias Zola, monsieur Idrissou a mis dans la direction Nassoro Tankomniro à la programmation. Kossi Sifo, le Benjamin alias Kaibé, en votre compagnie jusqu'à la fermeture de nos antennes à 0h, temps universel. Donc merci de votre aimable fidélité d'écoute, merci de votre ténacité, de votre bravo, mesdames, messieurs, de votre confiance sans cesse renouvelée que vous accordez à la fréquence radio communautaire.

0: quand tu travailles, le moment est venu quand tu entreprends, le moment est venu que toi-même, tu mangeras la sueur de tes fronts.
1: C'est de ça qu'il s'agit.

Le voir et vous vous direz, elle est super, super intense, ils sont comme des super teams.